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3: Mettez de l'eau dans votre vin si vous voulez avancer. Enfin, les poissons célibataires, des rencontres et des coups de cœur sont au programme des jours qui viennent. Et en ce mercredi 1er juillet, bonne fête aux Thierry, les béliers, ne vous éparpillez pas. Taureau, vous saurez éviter qu'une discussion avec votre partenaire ne dégénère en dispute. Les gémeaux, vous devrez faire attention à ne pas vous imposer et imposer votre façon de voir les choses. Les cancers, si vous travaillez en équipe, votre partenaire risque de se sentir un peu perdu. Les lions, en famille, vous ferez tout pour améliorer le confort de votre foyer. Vierge, montrez-vous patient.

0: Verseau, vos activités seront ralenties par des impondérables. Enfin, les poissons, le mieux dans votre cas est encore de vous faire discret.
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2: Bonjour, bonjour à toutes et à tous. Mercredi 1er juillet, ça y est, ça sent bon, eh bien les vacances. Bonjour Julien.
3: Bonjour Didier, bonjour à toutes et à tous. Ça y est, fini les blagues autour du mois de juin. Ouais, ça y est, vous y échappez. Oui. Jusqu'à l'année prochaine.
2: Eh oui, si tout va bien.
3: Évidemment.
2: Au sommaire, l'insolite du jour.
3: Avec cet homme licencié, oui, pour avoir regardé un match de Coupe du Monde sur son lieu de travail. Est-ce que c'est légal ces histoires-là? Eh bien, on en parle dans quelques instants.
2: Tout ce qui change, eh bien, ce 1er juillet.
3: Ah, il y a pas mal de choses, hein. C'est vrai, comme chaque début de mois, vous le savez, plusieurs nouveautés entrent en vigueur ce 1er juillet et va impacter cette fois, eh bien, le quotidien, bien sûr, des Français entre augmentation.
2: Ah oui,
3: c'est pas mal.
2: L'augmentation aussi, eh bien, des températures.
3: Mais exactement, mais oui.
2: L'animal du jour.
3: Et on nous emmènera du côté de Mont-de-Marsan avec Lulu le poney fugueur qui a retrouvé sa maison grâce à une mobilisation collective. Et oui, un poney carrément sur les routes.
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2: On fait le tour de l'actualité pour la première fois dans cette matinale. Avesnois, démantèlement d'un trafic de stupéfiants.
3: Les gendarmes de la brigade de recherche d'Avesnes-sur-Helpe ont démantelé un important trafic de stupéfiants actif depuis 2025. Alertés par des riverains signalant des allées et venues suspectes, les enquêteurs ont mis au jour un réseau alimentant une trentaine de consommateurs réguliers avec des commandes passées sur les réseaux sociaux et des livraisons à domicile. 5 personnes ont été interpellées. Les perquisitions ont permis la saisie de plus de 4 kilos de cannabis, de cocaïne, de près de 3 800 € en espèces, d'une arme à blanc et d'un véhicule. Les principaux organisateurs ont été condamnés à 20 et 18 mois de prison ferme.
2: Livraison à domicile, c'est comme Amazon.
3: C'est vrai.
2: À Fourmies, vaste rénovation à venir pour l'école Camille Dubocage.
3: Allez, on va tenter de démarrer ce matin. L'école située à la Marlière, construite il y a 49 ans, va connaître une vaste transformation. À ces derniers mois, des infiltrations ont entraîné l'apparition de moisissures, isolation renforcée, nouvelle menuiserie, amélioration du chauffage, de la qualité de l'air pour un meilleur confort. Le tout avec des espaces repensés, avec des salles plus lumineuses, à l'extérieur de la végétation renforcée, avec une cour oasis, des îlots de fraîcheur et un théâtre de verdure. Coup des travaux estimés 2,9 millions d'euros. J'adore le concept.
2: Ah bah oui, des îlots de fraîcheur, c'est hyper important.
3: C'est vrai.
2: Vous voyez que les infiltrations, c'est pas toujours bon.
3: Bien sûr.
2: Ah, très long, l'atelier Musée du Verre fermé jusqu'à nouvel ordre.
3: Suite aux violents orages et aux fortes rafales de vent de ce samedi, l'atelier Musée du Verre à Trélon a subi d'importants dégâts, notamment sur sa toiture. Par mesure de sécurité, le site est donc fermé au public jusqu'à nouvel ordre. Et en lien avec la ville de Trélon, des travaux sont en cours pour permettre une réouverture dans les meilleurs délais. Bonne nouvelle en revanche, le musée du textile et de la vie sociale à Fourmies reste lui ouvert aux horaires habituels avec cette fameuse exposition naturellement, point d'interrogation, à découvrir en ce moment.
2: À Fourmies, le jour J pour l'ouverture de la laverie.
3: L'établissement est situé au 20 rue Édouard Verpraé, très attendu par les clients, notamment pour le nettoyage des grosses pièces de linge. La laverie sera ouverte 7 jours sur 7 de 7h à 20h. Attention, les vêtements avec du cambouis, du ciment, de la peinture, de la graisse peuvent abîmer les machines et ne sont donc pas acceptés, tout comme le textile animaux. Je ne sais pas ce qu'on peut mettre finalement.
2: On peut pas tout mettre.
3: C'est vrai.
2: Bah oui. Bon, après, il y a d'autres machines.
3: Exactement.
2: À Fourmies, on reste du côté de Fourmies. Enfants, ados et adultes présentent leur spectacle au théâtre.
3: Vous avez rendez-vous au théâtre Jean Ferrat ce soir 18h avec le groupe Enfants qui vous proposera sur la thématique Ouvrons un conte, Hansel et Gretel, La cigale et la fourmi ou encore Le roi grenouille. Et puis pour le groupe ado, eh bien des spectacles intitulés Tu es si beau et La fête. Pour les adultes, la peur des coups, la demande en mariage. Et puis vendredi 3 juillet, les deux groupes d'adultes proposeront les thématiques suivantes. Surprise, le tableau blanc ou encore Berlin, Berlin et en attendant, Madame Potter.
2: Je pense qu'il y a, enfin, c'est plutôt demande en mariage et ensuite c'est la peur des coups.
3: Vous pensez? Bah écoutez, c'est tellement pas drôle, mais c'est tellement malheureusement parfois la réalité.
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2: On a quand même quelques nuages, hein. Mi-figue, mi-raisin, quelques éclaircies, mais aussi quelques nuages que vous soyez dans l'Avesnois, Thiérache et plus au sud de l'Aisne. Une petite ondée d'ailleurs possible, hein, ici et là. En journée, pas grand-chose, hein. Normalement, nous dit Météo France, les températures correctes, 12 degrés ce matin à Wellers-en-Fagne.
5: Ça baisse tous les jours.
2: Oui, je sais. Boué à Tissoulan. C'est pour ça que j'essaie de la faire vite, pour pas que vous tiltiez. Et 25 degrés tout de même cet après-midi. Mais oui, du côté de Anor, Saint-Richemont ou encore Fémilsar.
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5: Est-ce que 10 degrés le matin, c'est normal?
2: Et encore, j'osais pas le dire, mais il y avait 11 degrés à l'aube, vraiment, très très localement. Bah, 10 degrés, ça devient juste.
5: Bah, quand même, hein.
2: Non, oui. Je suis désolé. C'est l'été.
5: Ah oui.
2: Bon. Non, mais c'est ça. On passe de 40 degrés à l'ombre à 10 degrés. Écoutez, qu'est-ce qu'on peut faire?
5: Bah, rien, faut
2: l'air allumé.
5: Oui.
2: On va éviter.
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7: Bonjour à tous, à la une de l'actualité, qualifiée sans trembler, l'équipe de France file en huitième de finale de la Coupe du Monde après sa victoire cette nuit contre la Suède, succès 3-0. Kylian Mbappé a marqué un doublé, Bradley Barcola a aussi inscrit son but. Prochain rendez-vous pour les Bleus, samedi soir à 23h contre le Paraguay. Autre résultat hier, la qualification de la Norvège contre la Côte d'Ivoire 2-1. Journée sous haute tension dans le sud de la France. 6 départements du pourtour méditerranéen sont en alerte très sévère pour les feux de forêt à cause de la chaleur, des sols très secs et du vent jusqu'à 75 km/h. De nombreux massifs sont interdits d'accès et les pompiers sont mobilisés. Plusieurs changements ce 1er juillet. Un nouveau congé de naissance permet à chaque parent de bénéficier de 2 mois de congé indemnisé supplémentaire. Le prix repère du gaz augmente de 7,4%, soit environ 2,70€ de plus par mois pour les foyers concernés. Les petits colis importés hors de l'Union européenne sont taxés désormais de 3€ par article. Pour terminer, du tennis, retour gagnant pour Arthur Fils après 2 mois d'absence. À Wimbledon, le numéro 1 français s'est qualifié pour le 2e tour hier en dominant le Belge Raphaël Collignon en 3-7.
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0: Un peu plus de 7h10. Merci d'avoir choisi Echo FM. Nous sommes le mercredi 1er juillet. Vous allez pouvoir embrasser tous les Thierry.
1: Ils sont nombreux. J'embrasse mon beau-père ce matin qui nous écoute fidèlement, c'est vrai. Bonne fête Thierry. Identifiez-les sur les réseaux sociaux. Vous êtes toujours plus nombreux et bien à nous suivre. Près de 70 000 personnes aujourd'hui. On aimerait tellement avoir le même nombre d'auditeurs finalement.
0: On les a.
1: Ils sont un peu cachés.
0: Ils sont pas bien comptabilisés.
1: Mais il faut se déclarer. Faut dire. Vous écoutez quoi? On n'a pas le droit de dire ça, d'inciter à l'écoute.
0: Faut pas le
1: ça.
0: Dire. Mais sinon, vous dites que vous écoutez quoi? On n'a pas le droit de le dire.
1: Non, ne le dites pas. Mais dites-le quand même.
0: Les Thierry. Votre beau papa, qui prend ses douches froides.
1: Mais très froides.
0: Très froides le matin.
1: Des glaçons quasiment. Et puis là, par la canicule, il était content. Encore plus froid que froid. Ça fait du bien, apparemment.
0: Eh oui, ça maintient le corps en forme. Un seul anniversaire a retenu notre attention, celui de l'acteur et humoriste Kev Adams.
1: Oui, réalisateur également. Kev Adams qui a 35 ans, révélé il y a quelques années maintenant dans la série Soda sur W9. On lui doit notamment Maison de retraite, le film, la série d'ailleurs diffusée récemment sur TF1. Alors va-t-il connaître une carrière aux USA? La question est posée puisqu'il a fait forte impression dans l'équivalent américain de la France à un incroyable talent. Il y a quelques jours, c'était au début du mois de juin, le jury a expliqué tout de même qu'il était le meilleur humoriste qu'ils avaient reçu de toute l'histoire de l'émission. Bon, écoutez, moi, Kev Adams me touche pas. Question humour, tout ça, ça me fait pas rire. Me faire sourire, oui, mais rire, non.
0: J'ai un peu de mal. C'est vrai que Soda, quand on le remet à l'envers, ça fait ado.
1: C'était pour ça, d'ailleurs. C'était l'intitulé de la série. Bon, il en faut pour tout le monde. Kev Adams, si les gens aiment bien, on est content, tout simplement.
0: Exactement.
1: C'est pas fini,
0: Non, c'est pas fini. On va revenir un 1er juillet en 1979.
1: Vous en avez eu un, Didier, j'en suis persuadé. C'est la commercialisation du Walkman de Sony. Quand même.
0: Auto reverse.
1: C'était la base. On mettait quoi dedans?
0: On mettait des cassettes. Fallait rembobiner avec des crayons quand la bande était barrée.
1: Ça, c'est marrant, l'histoire du crayon et de la cassette, parce que quand vous mettez ça sur les réseaux à des ados d'aujourd'hui, ils savent pas le rapport entre un crayon et une cassette, en fait.
0: C'est vrai qu'il fallait, il fallait rembobiner à la main.
1: Premier modèle de baladeur cassette, comme on l'appelait aussi, lancé au Japon. Un objet qui deviendra, vous l'aurez compris par la suite, un véritable phénomène. On a eu le baladeur CD aussi ensuite quand même.
0: Qui est arrivé à un point. Il était un peu plus gros, donc un peu plus encombrant.
1: C'était mastoc, on n'en voulait pas finalement.
0: Et non, le cassette, voilà.
1: Aujourd'hui, on écoute ça sur notre téléphone, cette bonne vieille musique.
0: C'est vrai.
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0: Vous restez bien avec nous. Dans quelques minutes, on vous parlera d'un homme licencié pour avoir regardé un match de Coupe du Monde. Mais où va le monde, L'amour fou, Indochine.

0: plus de 7h15. Merci hein, bien sûr d'avoir choisi Echo FM pour commencer eh bien cette nouvelle journée, mais également hein, ce nouveau mois. On va vous parler d'un homme qui a été licencié. Alors pourquoi ? Pour avoir regardé un match de Coupe du Monde sur son lieu de travail.
1: Nous sommes le 15 juillet 2018, ça fait quelques années, c'est la finale France-Croatie, et en cuisine et en salle, l'ambiance est électrique, tellement électrique qu'un responsable de salle décide de jeter un œil eh bien, sur le match, hein, finalement, sur son téléphone, comme tout le monde le fait pendant le service, enfin tout le monde, je sais pas vraiment, mais ce qui s'est passé, c'est que quelques semaines plus tard, changement total de décor, l'employeur engage une procédure de licenciement pour faute grave, rien que ça. Hein.
0: Ouais, bon, un peu compliqué. Faute grave quand même. Quoi.
1: Bon, il y a quand même quelques reproches, hein, justifiés ou pas, ça je ne le sais pas, mais absence supposée, comportement jugé non professionnel et bien sûr ce fameux match hein, regardé en douce. Sauf que devant le tribunal, ça a coincé. Les preuves étaient floues, les témoignages pas assez précis, les dates pas claires. Le salarié, ce qu'il a fait, c'est qu'il a contesté son licenciement jusque devant la cour d'appel de Toulouse. Résultat, impossible de prouver, de démontrer solidement les fautes reprochées et le verdict est tombé, le licenciement est annulé. Alors, je sais pas vraiment ce que ça veut dire dans ces cas-là. Est-ce que le restaurant en question doit le réintégrer finalement quand le licenciement. Bonjour, l'ambiance.
0: Oui, j'allais dire.
1: C'est peut-être possible, mais à mon avis.
0: C'est pas une ambiance football, quoi.
1: Non, non. C'est peu probable à mon sens. En tout cas, le salarié rempart avec la somme de 17 926 euros d'indemnité. Voilà, au moins il lui reste quelque chose. Moralité, ce matin, regarder un match au boulot, c'est pas forcément une bonne idée, mais encore faut-il que l'employeur puisse le prouver noir sur blanc pour sanctionner. Non mais après, c'est quand même un peu cher payé, j'ai l'impression.
0: Ouais, c'est vrai. Ouais,
1: il y avait peut-être pas que ça non plus, parce que sur un simple, pour avoir regardé quelques secondes oui. Le match,
0: ça va encore.
1: Je veux dire, à mon avis, il y a pas mal de millions de personnes oui. Qui cette année encore regardent, et même sur leur lieu de travail, le football.
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0: Bon après c'est toujours pareil hein, si c'est quelques minutes ben si oui. Effectivement ça n'entache pas et eh bien le travail qui vous est confié bon
1: ben, c'est vrai que ça dépend déjà le lieu où vous exercez. Imaginez oui. Vous exercez à l'usine, vous êtes tenu et eh bien d'être vraiment à la seconde près voilà à ce que vous mettez en bouteille ou que sais-je, là forcément ça risque ça peut, eh bien ouais. De détruire un peu la ligne.
0: Imaginons vous êtes chirurgien et est en train et eh bien d'opérer quelqu'un,
1: grosse opération
0: du cœur, bon bah c'est vrai que ça peut tout changer
1: légèrement.
0: Ah oui, forcément. À suivre, Naïka. Vous êtes sur Echo FM, merci beaucoup. 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
1: 7h30, merci d'avoir choisi Écho FM, le rappel des titres de ce mercredi 1er juillet. Dans la Vénois, démantèlement d'un trafic de stupéfiants.
2: Après plusieurs mois d'enquête, les gendarmes de la brigade d'Avennes-sur-Helpe ont démantelé un important trafic de stupéfiants actif depuis 2025. Alertés par des riverains signalant des allées et venues suspectes, les enquêteurs ont mis au jour un réseau alimentant une trentaine de consommateurs réguliers, des commandes passées sur les réseaux sociaux et des livraisons à domicile. 5 personnes ont été interpellées, c'est devenu Uber shit finalement. Les perquisitions ont permis la saisie de plus de 4 kilos de cannabis, de cocaïne, de près de 3800 euros en espèces, d'une arme à blanc et d'un véhicule. Les principaux organisateurs ont été condamnés à 20 et 18 mois de prison ferme.
1: À Fourmies, vaste rénovation à venir pour l'école Camille Dubocage.
2: L'école située quartier de la Marlière, que l'on appelait avant les Glycines, c'était mon école, construite il y a 49 ans, elle va connaître une vaste transformation. À ces derniers mois, des infiltrations ont entraîné l'apparition de moisissures, ce qui a même obligé les enseignants et les enfants à migrer dans une autre école. Isolation renforcée, nouvelle menuiserie, amélioration du chauffage et de la qualité de l'air au programme prochainement pour un meilleur confort, le tout avec des espaces repensés, des salles plus lumineuses, à l'extérieur de la végétation renforcée avec une cour oasis, des îlots de fraîcheur, un théâtre de verdure, rien que ça, coût des travaux estimé 2,9 millions d'euros.
1: C'est quoi une cour oasis ?
2: C'est une cour oasis et vous avez plus de végétation, des arbres, etc. Ça n'a rien à voir avec la boisson. Hein.
1: Ah ouais,
2: parce que sinon, il faut citer Fanta et Coca, donc c'est moins drôle.
1: On aurait eu une fontaine oasis,
2: et pourquoi
1: ça
2: pas.
1: Le faisait. Un très long l'atelier Musée du Verre, fermé jusqu'à nouvel ordre.
2: Suite aux violents orages et aux fortes rafales de vent samedi, l'atelier Musée du Verre à Très Long a subi d'importants dégâts, notamment sur la toiture. Par mesure de sécurité, le site est donc fermé au public jusqu'à nouvel ordre. Des travaux sont en cours pour permettre une réouverture dans les meilleurs délais. Une bonne nouvelle, en revanche, le musée fourmisien textile et vie sociale lui reste ouvert aux horaires habituels avec l'exposition à ne pas manquer naturellement. Point d'interrogation.
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1: Quelques nuages s'invitent.
2: Oui, on n'est encore pas content, évidemment, parce qu'on regrette maintenant le soleil d'il y a quelques jours. Alors, pas la chaleur. D'ailleurs, on ne parlera pas de chaleur ce matin. 11 degrés à l'aube, 11, 12 degrés. Bah ouais. Oui, c'est frisquette quasiment, Didier. Ouais. 12 à Wellers-en-Fagne, Boué et à Tissoulan. Nous irons tout de même jusqu'à 25 degrés cet après-midi à Anor, Saint-Richemont et Fémy-le-Sar. On résume côté ciel, quelques éclaircies, quelques nuages et même une petite ondée possible en journée. Mais ça restera très localisé et très rare.
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1: Bon, est-ce que ça se confirme, ce coup de chaud ?
2: Alors, on va pas parler de coup de chaud, mais de température estivale, certainement à partir de la semaine prochaine. Voilà, peu à peu, on va grappiller un petit degré pour atteindre certainement, début de semaine prochaine, les 30 degrés. Par contre, on va surveiller la situation dans l'extrême sud de la France, où là, les 37, voire 40 degrés pourraient de nouveau être atteints, le retour de la fournaise, donc dans le sud de la France. Mais a priori, au nord, on est plutôt épargné pour l'instant.
1: Ouais, mais dans le sud, ils ont des piscines. Hein.
2: Mais c'est ça, et puis ils sont un peu plus habitués quand même. Pas sûr qu'une vigilance rouge ne soit, on va dire, déclenchée par rapport à des températures de 40 degrés. Si nous les connaissions encore une fois, nous forcément, la rouge arrive très vite.
1: À suivre le journal de la Coupe du Monde.
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5: Bonjour à toutes et à tous, on débute avec ces deux énormes surprises de la nuit en 16e de finale de la Coupe du Monde 2026. Deux sérieux outsiders, l'Allemagne et les Pays-Bas, ont été éliminés dès le premier match à élimination directe. La plus grosse sensation, c'est l'élimination de l'Allemagne par le Paraguay, hein, partout à l'issue du temps réglementaire et des prolongations. Les Strasbourgeois Enciso avaient ouvert la marque pour les Paraguayens à la 42e minute, puis Kai Havertz avait égalisé côté allemand au retour des vestiaires. Les joueurs de la Mannschaft qui ont sombré sombrer dans la séance de tir au but, loupant 3 de leurs 6 pénaltys. Les Paraguayens, eux, n'ont pas tremblé et remportent la séance 4 tirs au but à 3. Le scénario est totalement similaire pour la qualification du Maroc aux dépens des Pays-Bas. Un partout à l'issue du temps réglementaire et des prolongations grâce au but de Gakpo pour les Hollandais à la 72e et l'égalisation in extremis de Diop à la 91e. Victoire des Lions de l'Atlas au tir au but 3-2 avec le pénalty décisif transformé par Saïd Barry côté marocain. Le Maroc affrontera le Canada en 8e de finale. Et puis hier soir, le Brésil est venu à bout péniblement des Japonais. Victoire brésilienne de 2-1 grâce à la réalisation de Martinelli en toute fin de match dans le temps additionnel. Auparavant, Sano avait ouvert la marque pour les Nippons avant l'égalisation de Casemiro en seconde période. Les hommes de Carlo Ancelotti sont donc passés par la petite porte et pourraient affronter la Côte d'Ivoire ou la Norvège en 8e de finale. Et la France, elle, va tenter de ne pas se faire piéger par la Suède. Les Français grands favoris de ce mondial 2026 défient les Suédois à New York. Ce soir, à partir de 23h heure française, les Bleus avaient déjà affronté la Suède à 23 reprises dans leur histoire. La dernière s'était soldée par une victoire 4-2 en Ligue des Nations en 2020. S'ils passent, les Bleus affronteront le Paraguay en 8e de finale. Et puis deux autres matchs sont au programme ce mardi. La Côte d'Ivoire face à la Norvège, donc à 19h à Arlington. Et puis Mexique-Équateur à 3h du matin la nuit prochaine au Stade Aztèque. Voilà, c'est la fin de ce flash. Très belle journée de foot.
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3: Mettez de l'eau dans votre vin si vous voulez avancer. Enfin, les poissons célibataires, des rencontres et des coups de cœur sont au programme des jours qui viennent. Et en ce mercredi 1er juillet, bonne fête aux Thierry, les béliers, ne vous éparpillez pas. Taureau, vous saurez éviter qu'une discussion avec votre partenaire ne dégénère en dispute. Les gémeaux, vous devrez faire attention à ne pas vous imposer et imposer votre façon de voir les choses. Les cancers, si vous travaillez en équipe, votre partenaire risque de se sentir un peu perdu. Les lions, en famille, vous ferez tout pour améliorer le confort de votre foyer. Vierge,

0: Place. Verseau, vos activités seront ralenties par des impondérables. Enfin, les poissons, le mieux dans votre cas est encore de vous faire discret et de ne pas vous imposer. Bonne journée et à demain.
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0: Voici ma sélection télé pour ce mercredi 1er juillet avec ce soir sur TF1, All Her Fault, série. Un couple affronte le cauchemar de tous parents, l'enlèvement de leur enfant. Sur France 2, un château en Espagne, téléfilm, avec Romane Bourringer notamment.

0: Nakamura au Stade de France. Concert sur W9, bienvenue chez les Baudins. Spectacle avec Jean-Christian Fraissinet et Vincent Dubois dans le rôle de Christian et Maria Baudin. Sur TMC Secret Story, le Prime, en direct à 21h25, présenté par Christophe Beaugrand. Ce soir, sur T18, La Loi d'Alexandre, série avec Gérard Jugnot. Sur Sister, Parents d'élèves, avec Vincent Dedienne et Camélia Jordana à 20h40. Enfin, sur RMC Story, Mon curé chez les Thaïlandaises, film de 1983, avec notamment Darry Cole et Maurice Rich. Bon zapping!
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2: Un peu plus de 7h45, retour du programme télé de l'horoscope, ce sera tout simplement dans une heure. Je me permets de vous le rappeler, hein, nous sommes le mercredi, je vais y arriver, le mercredi 1er juillet. On vous parle aussi de bonnes pioches avec encore quelques cadeaux.
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2: Ouais, effectivement, ça se passe au Nouveau en tirage, mais également du côté de Saint-Quentin et même Valenciennes.
3: Tout à fait, Didier. Donc, à vos réseaux sociaux et à vos téléphones pour Bonne Pioche tout à l'heure, 9h10.
2: À suivre sur EcoFM, que de l'international, hein, s'il vous plaît. Beyoncé et Lady Gaga.

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3: Et oui, du fitness, pourquoi pas. Musclez-vous les oreilles, parce qu'en vieillissant, les oreilles deviennent grandes. Et parfois, bah, c'est bien quand c'est grand, mais costaud.
4: Non, mais c'est vrai, on a des grandes oreilles quand même quand on vieillit. Hein. Ah, c'est terrible. Hein.
3: On a le pif et les oreilles qui continuent à grandir, c'est fou quand même. Bienvenue sur EcoFM, tout ce qui change, eh bien ce 1er juillet.
4: Oui, petite pause pour c'est vous qui le dites aujourd'hui, puisque comme chaque début de mois, plusieurs nouveautés entrent en vigueur. C'est le cas également ce 1er juillet, ça ne déroge pas à la règle. Et ça impacte forcément notre et votre quotidien.
3: On vous emmène également sans bouger de chez vous du côté de Mont-de-Marsan.
4: Exactement, pour parler de Lulu dans l'animal du jour, ce poney fugueur qui a retrouvé, rassurons-nous, sa maison grâce à qui ? Eh bien grâce à une mobilisation collective.
3: Ah, Lulu, c'est aussi une serveuse du côté de la petite ferme de Lucien.
4: C'est vrai ?
3: Ouais, bah d'ailleurs, on parle de théâtre.
4: Ah, et ça vient de Lulu.
3: Elle sera sur les planches.
4: Il y a du théâtre effectivement ce soir et vendredi du côté de Fourmies, donc Jean Ferrat à partir de 18h ce soir, je le rappelle.
3: Ouais, ça, elle sera sera à la planche.
4: Donc elle va devoir maintenir et bien toutes ces personnes qui vont se produire sur scène. Bonne chance.
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3: Fait le tour de l'actualité pour la deuxième fois dans cette matinale. Sécheresse, non pas vaginale, les restrictions d'eau renforcées dans le Nord et le Pas-de-Calais.
4: Pardonnez-moi, il ne sait plus ce qu'il dit. Face à la dégradation de la ressource en eau, les préfectures du Nord et du Pas-de-Calais renforcent les mesures de restriction à compter, et même depuis hier. 8 zones, dont la Sambre, l'Escaut, sont désormais placées en vigilance renforcée sécheresse. Parmi les principales mesures, l'interdiction d'arroser jardins, potagers, espace vert entre 11h et 16h, l'interdiction de remplir les piscines privées de plus d'un mètre cube ou encore laver son véhicule à domicile, des restrictions qui concernent également les agriculteurs et les industriels. Arrêtez de pester, Didier.
3: Non, ça va. Mais
4: il n'y a pas de sécheresse chez vous, visiblement.
3: Moi, j'ai de l'eau. Hein.
4: C'est fou,
3: je peux en vendre.
4: Elle vient d'où, votre eau ?
3: Je sais pas. Bon. En tout cas, j'en ai. Je peux en vendre. À Bouzy, le coq de l'église arraché par l'orage.
4: D'importants dégâts ont été constatés à l'église Saint-Rémy-Saint-Martin de Bouzy, qui avait, souvenez-vous, accueilli le jour du Seigneur. C'était en février dernier.
3: Ça lui a porté chance.
4: Le coq installé au sommet de l'édifice a été arraché par les rafales et retrouvé dans une gouttière, tandis que la croix, pesant plusieurs quintaux, a traversé la toiture. Les sapeurs-pompiers de Landrecy et du Cateau sont intervenus lundi matin avec une nacelle pour sécuriser et récupérer les éléments endommagés. Environ 3 mètres carrés de toiture devront être remplacés. Le coq, vieux de près de 200 ans, sera prochainement restauré, tout comme la croix.
3: C'est important.
4: Ben oui.
3: Ah, hier sont les urgences de l'hôpital saturées.
4: Le groupement hospitalier Innov alerte sur une forte saturation des urgences du centre hospitalier Brisset. Après l'épisode de canicule, de nombreux patients se présentent encore, provoquant un engorgement du service. Les équipes rappellent que les urgences doivent être réservées aux cas graves et urgents. Parmi et pour les autres situations, il est recommandé de contacter son médecin traitant ou d'appeler le 15 ou le 115 en cas de besoin d'orientation sociale ou médicale. Les soignants appellent à la responsabilité de chacun pour préserver le bon fonctionnement du service.
3: Le problème, c'est qu'on est en manque de médecins.
4: Et qu'est-ce qu'on fait alors ?
3: On appelle les urgences, c'est ça le problème. À Maroilles, le camping du Moulin des Prés, durement touché par l'orage.
4: Et oui, des dizaines d'arbres qui ont été arrachés ou brisés, touchant près de la moitié du site. C'est pas de bon augure, hein, à l'approche de cette haute saison, évidemment estivale. Plusieurs mobilhomes ainsi qu'une caravane ont été endommagés par la chute d'arbres sans faire, heureusement, de blessés. Arrivé à la tête de l'établissement en avril dernier, le gérant Thierry Jacquinet peut toutefois compter sur la solidarité des habitants et de la mairie pour déblayer les lieux. Pardonnez-moi.
3: À Maubeuge, travaux sur le pont de la Porte de Paris.
4: Excusez-moi.
3: Mais bon, vous avez excusé.
4: Pardonnez-moi.
3: Ah oui.
4: C'est pas. Bon, en tout cas, le département du Nord va engager des travaux de rénovation sur la départementale 602 à Beaubeuge. Le chantier débutera le 6 juillet pour une durée prévisionnelle de 6 semaines. Je suis vraiment pas aidé dans les studios. Les travaux d'un montant de 220 000 euros concerneront notamment la réfection de l'étanchéité de l'ouvrage et la reconstruction de la chaussée. Durant cette période, le pont sera fermé à la circulation dans le sens Louvroil vers Maubeuge. Entre les deux giratoires situés de part et d'autre de l'ouvrage, une déviation sera mise en place par la RN2 et la Nationale 49.
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3: On garde quelques nuages.
4: Oui, mais on aura quand même quelques éclaircies. Voyons le verre à moitié plein, que vous soyez dans l'Avesnois, Thiérache et plus au sud de l'Aisne. Une petite ondée possible ici et là en journée. Les températures correctes, 12 degrés ce matin, Wallers-en-Fagne, Boué à Tissoulan. Et on ira jusqu'à 25 degrés cet après-midi à Anore, Saint-Richemont et Fémilsard.
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8: Bonjour à tous. À la une de l'actualité, qualifiée sans trembler, l'équipe de France file en 8e de finale de la Coupe du Monde après sa victoire cette nuit contre la Suède, succès 3-0. Kylian Mbappé a marqué un doublé, Bradley Barcola a aussi inscrit son but. Prochain rendez-vous pour les Bleus samedi soir à 23h contre le Paraguay. Autre résultat hier, la qualification de la Norvège contre la Côte d'Ivoire 2-1. Journée sous haute tension dans le sud de la France, 6 départements du pourtour méditerranéen sont en alerte très sévère pour les feux de forêt à cause de la chaleur, des sols très secs et du vent jusqu'à 75 km/h. De nombreux massifs sont interdits d'accès et les pompiers sont mobilisés. Plusieurs changements ce 1er juillet. Un nouveau congé de naissance permet à chaque parent de bénéficier de 2 mois de congé indemnisé supplémentaire. Le prix repère du gaz augmente de 7,4%, soit environ 2,70 € de plus par mois pour les foyers concernés. Les petits colis importés hors de l'Union européenne sont taxés désormais de 3 € par article. Pour terminer du tennis, retour gagnant pour Arthur Fils après 2 mois d'absence. À Wimbledon, le numéro 1 français s'est qualifié pour le 2e tour hier en dominant le Belge Raphaël Collignon en 3-7.
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3: Un peu plus de 8h05, merci d'être avec nous, merci d'avoir choisi Echo FM. Je me permets de vous le rappeler, hein, nous sommes le mercredi 1er juillet, parce que ça a changé, hein,
4: oui,
3: tout simplement, et parce que ça y est, on entre dans cette période estivale.
4: Ah, c'est l'été juilletiste ou aoûtien, ce sera justement la question du prochain, c'est vous qui le dites. C'est vrai, vous préférez quoi? Si vous avez le choix, bien sûr,
3: vrai, déjà,
4: ça aussi. Et on va embrasser les Thierry aujourd'hui, Didier, tiens.
3: Ouais. Bon, c'est un prénom très largement donné.
4: Ouais, j'embrasse encore mon beau-père, mais pas trop, parce qu'après il va me dire Fayot. Vous voyez, si je le brosse trop, il va me dire Fayot, arrête, machin.
3: Il y a Thierry Lafronde.
4: Ah, tout à fait, exactement. Ouais, ouais. Je pense que Thierry, mon beau-père, a également regardé Thierry Lafronde en son temps, quand même.
3: Ouais,
4: ça passe plus, ça.
3: Non, du tout. Ouais. Oh, c'est une bonne 60aine d'années.
4: Il me semble.
3: Un seul anniversaire, l'acteur et humoriste Kev Adams.
4: Il a 35 ans aujourd'hui, révélé il y a de nombreuses années dans la série Soda sur W9. On lui doit aussi Maison de retraite, le film, la série, diffusée il n'y a pas longtemps sur TF1. Alors la question, est-ce qu'il va connaître une carrière aux USA? Bah oui, parce qu'il a participé à l'équivalent, il n'y a pas longtemps, de La France a un incroyable talent version US, donc, et apparemment le jury a été séduit, c'était au début du mois de juin. On n'a pas su plus après, on n'a pas su s'il allait plus loin dans l'aventure, mais en tout cas, le fait déjà d'être passé et d'avoir séduit, c'est quand même pas si mal pour le moment.
3: Ouais, c'est vrai. Hein? Après, bravo. Il faut saluer la prestation.
4: Tout à fait.
3: Ça s'est passé un 1er juillet, mais cette fois en 1979.
4: On va parler de musique ce matin, forcément, la commercialisation du Walkman Walkman de Sony, le premier modèle de baladeur cassette lancé au Japon, avec cet objet qui deviendra par la suite un véritable phénomène, avec la cassette à l'intérieur, face à face B bien sûr.
3: Oui. Auto reverse, ouais, et tout.
4: Petite bande qui partait parfois et qu'on n'arrivait pas à remettre malheureusement.
3: Il fallait un crayon, il fallait rembobiner.
4: Non mais c'était bien les cassettes quand même.
3: Ouais c'est vrai. Maintenant bon je pense pas que
4: son charme.
3: Est-ce que ça va revenir à la mode? Je suis pas sûr hein, là pour le coup.
4: Alors je pense qu'il y a eu une tentative de retour, mais c'est pas comme le vinyle, vous voyez, ça il n'y a pas eu la deuxième vie facile.
3: Il n'y a pas eu l'engouement.
4: Malheureusement, c'est vrai, on aime bien les objets physiques quand même, hein, mais de moins en moins.
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0: Pratiquement 8h15, merci d'avoir choisi Echo FM. Bon, tout ce qui change ce 1er juillet a pris la place hein, de c'est vous qui le dites, parce que bah vous allez voir, il y a quand même des petites choses qui vont vous surprendre. On a par exemple un congé supplémentaire de naissance.
1: On ne parle plus que de congé, Didier, j'ai l'impression que vous serez forcément d'accord avec moi de toute
0: vrai,
1: façon.
0: C'est vrai.
1: Cela, ce sont les parents qui peuvent bénéficier du congé supplémentaire de naissance. En gros, le dispositif s'ajoute aux autres congés existants, maternité, paternité ou adoption, et ça permet à chaque parent de prendre simultanément ou en alternance jusqu'à 2 mois de congé supplémentaire indemnisé en plus du congé maternité ou du congé paternité. Alors pour les salariés et agents de la fonction publique, l'indemnité journalière correspondra à 70% du salaire net antérieur le premier mois et 60% le second, le tout dans la limite du plafond de la Sécu qui en 2026 s'élève à 220 euros par jour. Attention, vous prévenez votre employeur dans un délai d'un mois avant la date du début de congé souhaité.
0: Bon, c'est plutôt bien.
1: C'est bien, mais oui.
0: Mais c'est pas sûr que ça fasse plaisir à toutes les entreprises.
1: J'ai pas l'impression, c'est vrai.
0: C'est un peu compliqué quand même. Le prix repère du gaz augmente de 7,4% pour 6 millions de ménages.
1: Et oui, joie et allégresse ce matin, ce prix de référence du gaz qui augmente aujourd'hui de 7,4% pour les 6 millions de ménages qui ont souscrit une offre de fournisseur indexée sur ce prix moyen qui varie tous les mois, soit 60% globalement des abonnés qui ont le gaz. C'est, nous dit-on, la conséquence de la guerre au Moyen-Orient.
0: Bien sûr, Didier.
1: Une hausse qui représente un surcoût moyen de 2,70 € TTC sur la facture à chaque mois. Un ça budget supplémentaire.
0: Ça paraît anecdotique,
1: mais ça plus ça. Exactement.
0: Une taxe européenne sur les petits colis.
1: Oui, les ministres des Finances de l'UE se sont accordés pour instaurer dès aujourd'hui cette taxe de 3 euros par article dans les colis inférieurs à 150 euros qui entreront sur le territoire européen. Les colis d'une valeur inférieure à 150, dont l'immense majorité arrive de Chine, bénéficiaient jusqu'ici d'une exemption de droits de douane. Nouvelle taxe qui doit s'ajouter à la taxe de 2 euros déjà en vigueur en France. Bientôt, le colis va... Enfin, en tout cas, la taxe va coûter plus cher que le colis, en gros.
0: Bon, sachez que, tout ce qui est, entre guillemets, enfin, entreprise chinoise, ça date, puisque ils ouvrent des entrepôts en Belgique.
1: Exactement, on contourne comme on peut.
0: Ne dites plus huissier de justice.
1: C'est fini. Dès aujourd'hui, les appellations huissier de justice et commissaire-priseur judiciaire disparaissent, conformément au processus d'unification engagé par la loi Macron il y a une dizaine d'années. Une seule et unique dénomination désigne aujourd'hui cette profession, le commissaire de justice. D'ailleurs, si vous regardez à la télévision le loto en ce moment, avant vous entendiez, sous contrôle du huissier de justice.
0: Oui.
1: Maintenant, depuis quelques temps, c'est le commissaire de justice. Il y en a 3800 en France, si vous souhaitiez le chiffre ce matin. Constater un cyberharcèlement, sécuriser une preuve avant travaux, récupérer un impayé, faire appliquer une décision de justice, gérer une occupation illicite ou organiser une vente judiciaire sont parmi leurs missions.
0: Généralement, ce sont des gens appréciés et aimés.
1: Ah, exactement. On l'a vu dans certains films qui nous ont bien fait rire.
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0: Je rappelle qu'ils sont assermentés.
1: Ah, je suis huissier, monsieur. Je suis assermenté. Attention. Pas de baffe, rien du tout. Non. Surtout pas.
0: On est assermenté.
1: Pas de violence.
0: Tu vas me quitter encore. Tiens, c'est pour Manu. C'est Oshi.

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1: 8h30, merci d'être avec nous, merci d'avoir choisi Écho FM, le rappel des titres. Sécheresse, les restrictions d'eau renforcées dans le Nord et le Pas-de-Calais.
2: C'est une réalité. Face à la dégradation de la ressource en eau, les préfectures du Nord et du Pas-de-Calais renforcent les mesures de restriction à compter de ce début de mois de juillet. 8 zones dont la Sambre, l'Escaut sont désormais placées en vigilance renforcée sécheresse. Parmi les principales mesures, l'interdiction d'arroser jardins, potagers et espaces verts entre 11h et 16h, l'interdiction de remplir les piscines privées de plus d'1 m3 ou encore laver son véhicule à domicile, des restrictions qui concernent également agriculteurs et industriels.
1: À Bouzy, le coq de l'église arraché par l'orage.
2: D'importants dégâts qui ont été constatés à l'église Saint-Rémy-Saint-Martin de Bouzy qui avait accueilli le jour du Seigneur, souvenez-vous, en février dernier. Le coq installé au sommet de l'édifice a été arraché par les rafales et trop retrouvé dans une gouttière, tandis que la croix, pesant plusieurs quintaux, a traversé la toiture. Les pompiers de Landrecier et du Cateau sont intervenus lundi matin avec une nacelle pour sécuriser les lieux, récupérer les éléments endommagés. Environ 3 m2 de toiture devront être remplacés. Le coq, qui lui a quasiment 200 ans, sera prochainement restauré, tout comme la croix.
1: 200 ans, ça fait... Il est temps de le passer...
2: Je pense. Hein, je ne sais pas où on va le passer, mais on va le passer.
1: Ah, hier sont les urgences de l'hôpital saturé.
2: Le groupement hospitalier Innov alerte sur une forte saturation des urgences du centre hospitalier Brissé. Après l'épisode de canicule, de nombreux patients se présentent encore. Bah oui, on décompense, hein, on a chaud. Et aujourd'hui, on a seulement les conséquences de ce coup de chaleur, parfois pour les plus âgés. Et ça provoque un engorgement du service. Les équipes rappellent que les urgences doivent être réservées aux cas les plus graves et urgents. Pour les autres situations, il est recommandé de contacter son médecin traitant ou d'appeler le 15, voire le 115 en cas de besoin d'orientation sociale ou médicale. Les soignants qui appellent à la responsabilité de chacun.
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1: Bon, il fait quand même beaucoup moins chaud le matin.
2: Et c'est vrai qu'on s'attendait à une semaine peut-être un peu plus ensoleillée, que vous soyez dans l'Avesnois ou l'Aisne, mais force est de constater que ces nuages sont un peu résistants et les températures s'en ressentent. 12 degrés à Wallers-en-Fagne, Boué et à Tissoulan. Nous irons quand même, et c'est estival, jusqu'à 25 degrés cet après-midi pour Anor, Saint-Richaumont et Fémilsard. Les températures qui vont grimpouiller de jour en jour pour atteindre de nouveau les 28-29 degrés d'ici la fin de la semaine ou le week-end.
1: Bon, ça va, ça reste raisonnable.
2: C'est pas mal, c'est estival et c'est pas trop.
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1: Bon, alors est-ce que parce qu'on voit fleurir sur les réseaux sociaux, voilà, canicule, alerte canicule, des températures, de plus mettre un steak dehors.
2: Non, sinon... mais c'est ça, on nous a dit 45 degrés, etc. pour la semaine prochaine. Voilà, c'est ce qu'on appelle, et voilà, on le dit maintenant, le putaclic, malheureusement, c'est qu'on sait que la météo fait cliquer aujourd'hui.
1: Oui, c'est vrai.
2: Ouais. Parce que c'est l'un des sujets numéro un, de l'été notamment, et du moment avec cette canicule passée. Donc tout est bon pour faire cliquer. 45 degrés, non, il n'y aura pas 45 degrés. Hein, en tout cas, pas dans le nord.
1: Ouais, c'est ça, ouais. Voilà.
2: Dans le sud au soleil, à discuter quand même pour la semaine prochaine parce qu'on pourrait avoir un nouveau coup de chaud et on leur souhaite d'ores et déjà un bon courage.
1: Comme c'est bon, c'est Jennifer qui le dit, c'est à suivre sur Echo FM. Avant cela, bien sûr, le journal de la Coupe du Monde.
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6: Bonjour à toutes et à tous, on débute avec la qualification tout en douceur et en maîtrise de l'équipe de France de football hier soir à New York. Les Bleus se sont tranquillement débarrassés de la Suède, 3-0 grâce à un doublé de Kylian Mbappé et un but de Bradley Barcola pour le retour de Didier Deschamps sur le banc tricolore. Ce 16e de finale a donc été une formalité après une ouverture du score juste avant la pause. Les Bleus assument donc leur statut de favori, contrairement à ce qu'il s'était passé la veille avec l'élimination des Allemands et des Hollandais de ces 16e de finale. En 8e, la France affrontera le Paraguay justement tombeur des Allemands. Lundi soir au tir au but, le match de ces huitièmes aura lieu samedi à 23h. Et lors de cette rencontre face à la Suède, Kylian Mbappé a dépassé le précédent record de Miroslav Klose et ses 16 buts en Coupe du Monde. L'attaquant français en est désormais à 18 buts en 3 éditions. Il revient à une longueur de Léo Messi qui disputera son 16e de finale vendredi soir avec l'Argentine. Autre record, celui de Mikael Olise, encore étincelant hier soir, qui a délivré ses 4e et 5e passes décisives depuis le début du mondial. Il n'est donc plus qu'à une passe du record de Pelé établi sur une édition. Le milieu du Bayern Munich est le véritable maître à jouer de cette équipe de France. Et autre qualifié hier soir, le Mexique, pays co-organisateur, qui s'est débarrassé de l'Équateur 2-0. Quiñones et Jiménez ont marqué pour la tri. Et puis la Norvège a battu la Côte d'Ivoire 2-1 grâce à un but décisif signé Erling Haaland à 4 minutes de la fin du temps réglementaire. Et ce mercredi, 3 nouveaux 16e de finale sont au programme. Angleterre, République démocratique du Congo à 18h, heure française à Atlanta. Belgique, Sénégal à partir de 22h à Seattle. Et puis la nuit prochaine, les États-Unis affronteront la Bosnie-Herzégovine à 2h du matin à Santa Clara. Voilà, c'est la fin de ce flash. Très belle journée de foot.
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6: Mettez de l'eau dans votre vin si vous voulez avancer. Enfin, les poissons célibataires, des rencontres et des coups de cœur sont au programme des jours qui viennent. Et en ce mercredi 1er juillet, bonne fête aux Thierry, les béliers, ne vous éparpillez pas. Taureau, vous saurez éviter qu'une discussion avec votre partenaire ne dégénère en dispute. Les gémeaux, vous devrez faire attention à ne pas vous imposer et imposer votre façon de voir les choses. Les cancers, si vous travaillez en équipe, votre partenaire risque de se sentir un peu perdu. Les lions, en famille, vous ferez tout pour

0: Verseau, vos activités seront ralenties par des impondérables. Enfin les poissons, le mieux dans votre cas est encore de vous faire discret et de ne pas vous imposer. Bonne journée et à demain.
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2: Un peu plus de 8h45, retour de l'horoscope, ce sera tout simplement dans une heure, à suivre le programme télé. Avant tout ça, l'animal du jour, sans bouger de chez vous, vous emmène du côté de Mont-de-Marsan, très très beau Mont-de-Marsan.
3: Oh oui.
2: On va vous parler bien d'un poney. Rappelez-vous, la laine de poney.
3: Ah, la pâte à dents.
2: De la pâte à dents.
3: On salue la team pâte à dents qui nous écoute fidèlement. Apparemment, ça commente sur les réseaux.
2: Ouais, c'est vrai. On a Lulu. Hein. Rien à voir avec Lulu dont je vous ai parlé.
3: Non, c'est pas Lulu de la petite ferme en gros.
2: C'est ça. Qui n'a pas une laine de poney.
3: Bon, je vous en prie.
2: Avec ce poney fugueur qui a retrouvé sa maison grâce à une mobilisation collective.
3: Oui, on va reparler du coup de canicule. Cette canicule qui ne produit pas les mêmes effets chez tout le monde puisque les humains traînent la patte depuis cette alerte rouge. D'autres espèces prennent la poudre d'escampette au mépris des fortes chaleurs. C'est arrivé jeudi dernier à Lulu. On était le 25 juin. Ce poney de 4 ans qui a subitement décidé de fuguer. D'ailleurs, une riveraine et sa fille ont accueilli Lulu dans leur jardin le temps qu'un vétérinaire vienne identifier l'animal parce qu'il y a quand même eu plusieurs coups de fil au 17 qui signalaient la présence d'un cheval divagant sur la rocade de Mont-de-Mars.
2: Ah ouais, quand même.
3: C'est quand même. Ça peut être dangereux, mine de rien.
2: Ah bah là, c'est un coup à finir en steak. Hein.
3: Prudence, on était à hauteur du centre commercial. Tout de suite, la bouffe. Vous avez faim, Didier, vraiment. Ça, c'est le matinalier. C'est le syndrome du matinalier, je le sais. En tout cas, les policiers ont repéré ce poney avenue du Vignot, déjà retenu en sécurité par ces deux passantes. Et tout en sécurisant la zone pour les automobilistes, les policiers ont pris le relais. Ils ont été aidés par cette habitante du quartier et sa fille, un équidé qui s'est retrouvé dans le jardin de ces dames, profitant de leur hospitalité à la fraîche, avec ombre et eau à volonté. Bah, le temps qu'un véto arrive et l'identifie quand même.
2: C'est cool quoi. Après c'est peut-être un poney qui aime la présence de l'être humain et surtout avoir de nouvelles têtes.
3: Mais exactement. Plus un poney c'est mignon quand même.
2: Ouais, poney c'est beau.
3: J'adore. Ouais, c'est vrai. Bon Lulu ensuite.
2: C'est facile parce que vu la taille qu'on a, c'est facile de monter dessus.
3: Bah non, mais c'est ça. Est-ce qu'on cherche vraiment à monter dessus quand on l'a à côté de toi? Je sais pas, mais en tout cas Lulu a été récupéré par son propriétaire ensuite. Donc voilà, ils ont remercié tout le monde, les automobilistes, les riveraines et l'ensemble des personnes mobilisées pour leur réactivité, leur aide précieuse, etc. Lulu est un ado rebelle et chevelu, nous dit-on, qui a parcouru tout de même plus de 4 km en 45 minutes.
2: Ah, en forme.
3: Bah non, mais c'est pas mal.
2: Ouais, en forme.
3: Bravo Lulu. Bah, pas bravo le veau, c'est le poney. C'est attention.
2: Il est pas comme nous, en tout cas.
3: Non.
2: Ado rebelle et chevelu.
3: Non, c'est vrai, on en est loin, malheureusement.
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2: On a Lulu, aussi fidèle auditrice d'Echo FM.
3: Oui, c'est Ludivine. Ludivine qui est
2: enseignante. Donc il n'a pas une haleine de poney non plus.
3: Pas du tout, elle est tout à fait agréable. Ludivine, on la salue si elle profite d'un petit moment de repos en cette fin d'année. Pas sûr. Parce qu'il y a les épreuves du brevet, etc. Machin.
2: Oui, mais ça y est, on attaque la dernière semaine.
3: Oui, exactement, on ramène les jeux là, ça y est.
2: Belle histoire pour ce poney fugueur. Je ne savais pas qu'un poney pouvait prendre la poudre d'escampette.
3: Possible.
2: Comme ça, vous aimeriez avoir un poney?
3: J'adorerais ça.
2: Je sais que vous avez eu des poules.
3: J'ai eu des poules. J'ai mon voisin parfois qui nous a amené un bouc aussi.
2: Ça
3: pue, messire. C'est quelque chose. Non mais le poney, je sais pas quel est l'entretien justement du poney.
2: Ah ça a souvent des gaz.
3: C'est bon.
2: Mais c'est comme vous.
3: C'est vrai en même temps. Comme son maître. Incroyable.
2: Jérémy Frérot, adieu. À suivre le programme télé. On se retrouve d'ici quelques minutes pour vous faire gagner un poney. Rien à voir. Une bonne pioche, bien évidemment.
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0: Voici ma sélection télé pour ce mercredi 1er juillet avec ce soir sur TF1, All Her Fault, série. Un couple affronte le cauchemar de tous parents, l'enlèvement de leur enfant. Sur France 2, un château en Espagne, téléfilm avec Roman

0: Yuya Nakamura au Stade de France. Concert sur W9, bienvenue chez les Baudins. Spectacle avec Jean-Christian Fraissinet et Vincent Dubois dans le rôle de Christian et Maria Baudin. Sur TMC Secret Story, le Prime, en direct à 21h25, présenté par Christophe Beaugrand. Ce soir, sur T18, La Loi d'Alexandre, série avec Gérard Jugnot. Sur Sister, Parents d'élèves, avec Vincent Dedienne et Camélia Jordana à 20h40. Enfin, sur RMC Story, Mon curé chez les Thaïlandaises, film de 1983, avec notamment Darry Cole et Maurice Riche. Bon zapping!
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0: FM, bonne pioche, on continue bien sûr, merci d'être avec nous juste après la matinale, vous avez rendez-vous avec Bonne Pioche, le jeu Bonne Pioche XXL. Bon, on peut plus parler vraiment d'XXL,
1: non, parce qu'il reste
0: une grosse trentaine de cases.
1: C'est vrai, 35 cases hein, globalement à ouvrir, on est quasiment à l'épilogue de ce jeu, mais c'est pas encore tout à fait la fin avec ce panier des saveurs de nos fermes, panier du terroir à remporter du côté de La Capelle ou encore ces 150€ à dépenser chez Gédimat pour les amateurs et amatrices de travaux.
0: Pour jouer avec nous, tentez l'aventure, vous envoyez le mot XXL par SMS au 07 89 41 97 66 avec votre nom, votre prénom et votre ville. Avant tout cela, bien évidemment, et comme à l'accoutumée, on prend le chemin des hippodromes en compagnie de Fabrice.
1: Bonjour Fabrice.
2: Bonjour Julien, bonjour Didier, bonjour à toutes et à tous.
1: Direction Enghien pour commencer le quintet du jour.
2: Vous pouvez noter que Pierre est enfermé dans les toilettes, donc il ne sera pas présent aujourd'hui.
1: Bon courage Pierre.
2: Donc, effectivement, donc ce sera direction l'hippodrome d'Enghien avec le prix de la Tour Eiffel. 8e épreuve du programme, il sera 18h30 lorsque les concurrents se présenteront notamment sous les ailes, derrière les ailes de l'Autostart. On va retenir le numéro 9, l'Overbird, devant le 7, le Graal. Le numéro 8, Kissatou, l'As classique à bleu. Le 4, Léja Sigiel. Le numéro 6, Cassia Delpha. Le numéro 15, le Cashmaker. Et le numéro 11, l'Ariano. 9, 7, 8, As, 4, 6, 15 et 11 pour ceux qui étaient dont le départ sera donné à 18h30. Notez que, en fait, Pierre vient d'arriver avec son scooter. Hein,
1: c'est alors, ce qu'on entend. Oui, non, mais alors, soit, je croyais que c'était une Senseo au départ.
2: Vespa.
1: C'est le Vespa, en fait. De...
2: Il est venu en Vespa.
1: De la classe.
0: C'est la Zubida.
1: Mais j'adore les Vespa, arrêtez.
0: Vespa, ouais, ça revient là. Ça revient là.
1: C'est trop classe.
0: Bon, bah, écoutez, nous, on aime bien le Graal, hein, forcément.
2: Oui, mais c'est pas ça.
1: Mais c'est pas ça, comme d'habitude, comme toute cette saison.
2: L'Overbird, qui sera notre favori du jour. L'Overbird, c'est un concurrent qui est un redoutable finisseur et qui sera très avantagé, notamment par le profil de la piste d'Enghien. C'est un concurrent qui va cependant devoir composer avec son numéro derrière la voiture. Pour autant, s'il découvre des conditions favorables, il est capable de venir jouer un très bon rôle dans cette épreuve.
1: Fabrice, vous me faites rire parce que vous chuchotez, vous êtes où? Vous êtes à la cave?
2: Ben non, parce que je peux hurler quand même.
1: Parce que faut pas réveiller Pierre, en fait.
0: Il y a des gens qui dorment à côté.
1: Restez au lit.
2: Déjà hier, on parlait trop vite, et là on chuchote.
1: C'est vrai.
2: C'est pas mal.
1: Non mais vous en sortez très bien, Fabrice, d'autant que vous allez nous emmener à Vichy pour le cheval à suivre.
2: J'emmène pas, enfin, on peut être vu dans notre chambre, hein, c'est bon. Et donc ce sera effectivement à Vichy dans la 8e et dernière épreuve du programme. Il sera à 22h36, ce sera. Bah, tout à fait, le numéro 4 dans la 8e épreuve du programme, un concurrent qui a effectué sa réapparition sur l'hippodrome de Lisieux en dernier lieu, une 3e place. Il devrait logiquement monter sur cette épreuve, enfin sur cette sortie. Il sera associé, il faut le noter, avec Eva Bouclet, qui l'avait amené au succès, c'était l'an passé, sur l'hippodrome de Cabourg. C'est un excellent droitier. Il découvre des conditions particulièrement favorables dans cette épreuve. Et on va faire attention à ce concurrent. Il s'appelle Batuta Faïs. Il portera le numéro 88e épreuve du programme. Et il sera à 22h36.
0: Alors, il y avait bonne nuit les enfants.
1: Je crois que Fabrice était en trottinette, j'en sais rien. Je ne sais pas ce qui se passe, mais le son est assez bizarre. Ou alors il est resté
2: c'est
1: au
2: vrai.
1: Lit.
2: Bon.
1: J'imagine que vous êtes dans le lit avec le petit café en train de faire votre petite chronique.
2: Absolument
1: écoutez.
2: Pas.
1: Non, nous pas du tout.
2: Nous sommes sur l'hippodrome de Vichy, nous déjeunons. Mais bon, comme on a pris un peu de retard, là, maintenant le café est froid.
1: Eh bien, bon déj, messieurs. En tout cas, on va se faire engueuler. Voilà, ils ont pris du retard pour le déj.
2: Voilà.
1: C'est fou.
2: Voilà, c'est ça. C'est le bordel là-dedans.
1: Bon, merci infiniment, Fabrice, en tout cas, d'avoir été avec nous aujourd'hui, évidemment. Et puis, on se retrouvera demain pour une prochaine chronique.
2: Ah oui, en espérant que Pierre sera encore arrivé à l'heure avec son Vespa.
1: Allez, pérégrination de Pierre, évidemment. On l'embrasse. Passez une belle journée, Fabrice.
2: Merci, bon courage.
1: À demain.

0: Bonne pioche, allez, on tente l'aventure ensemble ce matin. L'occasion peut-être de repartir avec eh bien les deux cadeaux restants. En tout cas, c'est ce que l'on souhaite hein, dans les studios. Ouais, on voudrait en terminer effectivement avec cette grille XXL hein, qui nous accompagne depuis quand même quelques semaines.
1: On va en terminer hein, fatalement avec cette grosse trentaine de cases encore à dévoiler. Allez, c'est une histoire de jours maintenant. Je pense que dans une semaine, ce sera finito. Inscrivez-vous en masse, vous le faites déjà. D'ailleurs, Didier, vous me confirmez qu'il y a du monde encore ce matin.
0: Oui, on a Maryse, on a Pauline, on a Marina, on a Fabienne, on a Audrey, on a Janine, enfin, ils sont tous là.
1: Et elles arrivent. Et ils arrivent, on l'espère aussi. Messieurs, inscrivez-vous. C'est ouvert également aux hommes, bien sûr.
0: Oui, il y en a quelques-uns aussi. On a Patrick, hein, Bertrand aussi. Allez, vous profitez de cette pause musicale. C'est Grégoire qui arrive sur Echo FM.
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0: Un peu plus de 9h30, quelques soucis pour eh bien tout simplement composer, appeler. C'est vrai que eh bien ici à Nord, on a quelques soucis avec le point G, la 4G, le 5G.
1: On va balancer l'opérateur, c'est Orange visiblement qui rencontre quelques soucis dans le sud avesnois, peut-être à Nord uniquement. On ne le sait pas, mais en tout cas, on a réussi eh bien à trouver la parade pour joindre, pour vous joindre, chers auditeurs. Et c'est Lucille qui entre eh bien dans le bal de Bonne Pioche. Bonjour Lucille.
2: Bonjour.
1: Bienvenue Lucille sur Echo FM. On vous appelle du côté de Fourmi dans le sud avesnois. Lucille, est-ce que vous écoutez régulièrement ce jeu Bonne Pioche?
2: Oui, très régulièrement.
1: Ça veut dire que vous avez noté l'ensemble des cases déjà dévoilées par les précédents auditeurs.
2: Théoriquement, oui.
1: Bon, alors ça, c'est une très bonne nouvelle, Didier.
0: Oui, effectivement, bah très bonne nouvelle. Quel est le cadeau qui vous ferait plaisir? Il en reste deux.
2: Peu importe, je suis pas gourmande, hein. Moi, je prends ce qui vient.
1: Eh bien, écoutez, vous avez encore le choix, je le rappelle, entre les 150 euros à dépenser chez Gédimat ou le fameux panier gourmand du terroir avec les saveurs de nos fermes du côté de la Capelle. Encore faut-il, Lucille, nous proposer, eh bien, une bonne case. Il y en aura même deux à proposer. Voici votre première proposition, on vous écoute.
2: Alors, je dirais le 129.
0: La case numéro 59, on vérifie.
2: Non.
1: 129.
0: Ah, 129.
1: C'est ça.
0: Oui, non, je vais régler mes appareils.
1: Ah, ça arrive, oui, parce que le réseau est également défaillant du côté des oreilles. Le 129 n'a jamais été dévoilé jusqu'alors. Que nous dit le piocheur? On va voir s'il a du réseau lui aussi pour chercher. C'est parti.
3: Bon, ok, je cherche, je creuse, je pioche. Allez, encore un petit coup de pioche. Bon, il n'y a rien ici.
0: Bon, Lucille, ce n'est pas une bonne case. Il va falloir il va falloir nous proposer le deuxième choix, car c'est possible.
1: C'est possible, effectivement. On vous souhaite

0: Apparemment pas votre journée.
1: Bah tant pis.
0: C'est niette, niette, niette.
1: C'est ça.
2: Lucille, on va vous souhaiter une excellente journée à l'écoute des CoFM. En tout cas, on espère vous retrouver une prochaine fois.
1: J'espère aussi. Merci.
2: À bientôt. Merci.
1: Bonne
2: au revoir.
1: Journée.

0: Bon, on essaie bien évidemment de jouer malgré les contraintes techniques. D'ailleurs, le numéro qui vous appelle, c'est pas forcément le numéro que vous attendez. Ce n'est pas un numéro familier, parce que c'est le mien, en fait. Hein.
1: Voilà. J'adore.
0: Eh oui. On a tenté de conjurer le sort. C'est pas simple, mais vous pouvez bien sûr envoyer le mot XXL par SMS pour tenter l'aventure avec nous ce matin au 07 89 41 97 66. Car oui, on réceptionne les SMS, mais on n'est pas capable d'appeler.
1: Je sais pas si on s'en sortira. Non. On va essayer. Non. On va faire au mieux, évidemment. Là, c'est Brigitte, par exemple, du côté de Trénon. Si vous entendez votre prénom, Brigitte de Trénon, c'est le moment de décrocher. Hein.
0: Et que votre téléphone sonne. Il y a quand même quelques coïncidences qui font que...
1: Faut que ce soit la bonne Brigitte, effectivement. Ah oui. Brigitte, du côté de Trélon, qui a déjà participé à Bonne Pioche et qui...
2: Bonjour, vous êtes sur la messe.
1: Bon, écoutez, ça va aller, hein. On le sait.
0: Bah oui, ce sera plus compliqué forcément. Je rappelle, hein, c'est pas le numéro de téléphone de d'habitude qui vous appelle, que vous voyez sur votre téléphone. Mais bon, voilà, si votre téléphone sonne là en ce moment, bon, je veux pas dire qu'il y a que Echo FM qui peut appeler pendant cette période-là, parce que ce serait quand même
1: présomptueux.
0: Les chevilles qui gonflent.
1: Ouais, c'est vrai. Ouais.
0: En attendant, on prend la direction de
1: Buron-Foss. Didier, c'est Kevin de Buron-Foss. Je vous en supplie, je vous en conjure. Kevin, il faut décrocher, il faut nous aider parce que sinon, on va pas s'en sortir. Il va se passer quelque chose dans ce studio.
0: On va faire sauter les studios.
1: Bah, je vous en prie, Didier, quand même. On n'a pas ce pouvoir, on rassure celles
0: non,
1: et ceux.
0: C'est... Non, c'est vrai.
1: J'en ai marre d'entendre du bonjour, là, en fait. Je veux une réponse, je souhaite une réponse, s'il vous plaît. On va chercher d'autres.
0: À moins que les gens soient comme nous, hein, qu'il n'y ait pas de raison non plus.
1: Est-ce una possibilità? Effectivement,
0: oui.
1: Didier.
0: Oui. Ça ne touche peut-être pas que Anor, ça peut être un peu plus large. On continue, enfin, on essaie en tout cas, hein. On ne va pas jouer beaucoup du coup. C'est ça, hein, les orages. Hein. C'est ça, ça. Dès lors qu'il y a un petit orage maintenant, vous avez un taureau qui pète dans les Pyrénées, on est affecté ici dans l'Aisne. Hein.
1: Je n'ai jamais entendu cette expression. Je ne sais pas si elle est vraiment connue.
0: Non.
1: Alors on va composer, on va chercher, et on a trouvé même une nouvelle personne. C'est vraiment système D ce matin, mais on s'en sort, on fait ce qu'on peut en tout cas.
0: Ouais,
1: meuble.
0: On meuble.
1: Hein. On est avec vous. Hein.
0: Oui.
1: Et vous êtes avec nous normalement.
0: Et avec votre esprit.
1: Voilà, ça a du mal à se traduire puisqu'on a du mal à avoir le contact. C'est Marine qui normalement...
3: Je suis là. Wow. Allô.
1: Alors je pense que Didier, quand il règle son téléphone, il règle au max, hein, évidemment.
0: Ouais, c'est comme mes yeux, c'est pareil.
1: Ah mais c'est ça.
0: Tout est gros.
1: Bonjour Marine.
3: Bonjour, ça va ?
1: Comment ça va ?
3: Bah bien et vous ?
1: Bah nous ça pourrait aller mieux avec ces histoires de réseau forcément, mais on a réussi à vous joindre, c'est le plus important. On rappelle à celles et ceux qui nous écoutent qu'on vous joint du côté de La Capelle. Marine, une fidèle auditrice qui a même créé, s'il vous plaît, le Facebook Bonne Pioche Echo FM pour garder le lien justement.
3: Eh oui, est-ce on est 230.
0: Ah wow. Ça grossit.
1: Eh c'est beau. Hein.
0: Ça grossit.
1: C'est beau.
3: Ah, ouais.
1: Une belle fin de saison.
3: Même.
1: 231.
0: Allez, 231. Ouais. Rejoignez l'équipe de Marine. Allez, on va viser les combien ? Les 5000.
1: Ouais, voilà, 5000, allez pour la saison prochaine quand même. Mais oui, Marine, vous allez tenter votre chance ce matin et on entre dans le vif du sujet avec votre premier choix de cas. C'est parti.
3: Le 40.
0: La case numéro 40. Ce serait ballot que Marine nous propose une case déjà proposée.
1: Mais non, mais c'est
3: ça. Non,
1: à mon avis, c'est pas possible.
3: J'ai mal fait mon taf. Hein,
1: si quand même. Ah non. Ça sent la démission, là. Le 40 n'a jamais été proposé. Ouf pour Marine. Mais que se cache-t-il derrière cette case ? Réponse. Et tout de suite, on y va. Et avec les rames, s'il vous plaît.

0: Une mauvaise pioche, malheureusement, Marine.
1: Oh, encore, j'en ai marre.
2: Eh oui, oui, bah nous aussi, on en a marre, hein, forcément. On en a au bout d'un moment, Marine. Ce qui est bien dans ce jeu, c'est que vous avez une deuxième possibilité, une solution de repêchage. On vous écoute.
1: Ah, bah, je vais dire le 50.
0: La case numéro 50, tout pile, tout poil.
2: Ce qui fait que, eh bien, on aura éliminé une branche, hein, des 10 jusqu'au 150. Ça, c'est bon.
0: Hop, ça, c'est fait. Ça.
1: C'est fait exprès,
2: exactement.
1: C'est pour les copines.
2: Ah, ça, c'est plutôt sympa.
0: C'est Marine, c'est un espion. Elle envoie les trucs et elle dit, bah, ça, on enlève.
2: S'agit-il pour autant d'une case gagnante? Réponse tout de suite.

0: Il n'y a rien ici-bas, rien que ce vide, hélas. Bon, Marine, c'est pas la bonne journée.
1: C'est mal fichu quand même la vie. Ah oui, c'est mal fichu cette histoire, Marine. Vous administrez, vous gérez d'une main de maître, évidemment, cette bonne pioche EcoFM et paf, ça tombe pas sur la bonne case.
2: Non, mais. Ouais, je suis même pas récompensée.
1: Mais c'est ça, qu'est-ce qu'on peut faire, Marine?
2: Moi, je veux des grottes de Han.
1: Ah, vous voulez des grottes de Han? Bon.
2: Non, parce que... en vrai, le panier, il est très bien, le panier.
0: Ah, ouais, ouais.
1: Ah, bah oui, il y a
0: c'est vrai que le panier est bon.
2: La personne qui le gagne, elle peut me le donner si elle veut.
1: Ouais, voilà. Ou allez, moite-moite, peut-être, allez.
2: Ou moite-moite, allez.
1: Allez, il y a moyen de s'arranger.
0: Partage un repas.
1: Bah, exactement.
2: Bah, oui, voilà.
1: Si c'est
2: on mangera
1: ça.
2: Ensemble.
1: Ça va le faire. Marine, on vous embrasse. Merci de votre bonne humeur.
2: Je vous embrasse aussi.
1: À bientôt.
2: Merci à vous. À
1: merci,
2: bientôt,
1: Marine. Au revoir.
0: Continue à jouer, enfin, on va tenter, hein. Ce sera probablement la dernière session de ce jour pour Bonne Pioche. Le temps que l'on compose, vous pouvez aller vite fait envoyer le mot XXL par SMS au 07 89 41 97 66. Bon, c'est vrai qu'on voulait jouer beaucoup plus, mais on a été victime du réseau, bien sûr. L'équipe de France qui se qualifie quand même. Qu'est-ce qui se passe?
1: Faut mettre votre empreinte, Didier. Non, dis tout, hein, celles et ceux qui nous écoutent. Parce qu'à un moment, je sais bien qu'on est fusionnel, mais j'ai pas encore votre empreinte. Alors, c'est vrai que l'équipe de France, on est content. Parce qu'en plus, il y avait un geste d'émotion quand Mbappé et Deschamps se sont pris dans les bras. C'était quelque chose parce que, on le sait, Didier Deschamps a perdu sa main il y a pas longtemps.
0: Ah, c'est pour ça.
1: Il n'y a pas encore demandé en mariage.
0: Ah, je pensais que c'était vraiment une déclaration.
1: Et en plus, je trouve qu'il y a une belle opération réhabilitation de Mbappé qui paraissait un peu avoir pris un certain melon ces dernières années. Et puis là, on retrouve quelqu'un de profondément humain et qui fait plaisir à voir. On a vu du beau match, en gros, Didier.
0: Ouais, bah, vous savez, après, les sportifs, c'est. Alors, on trouve qu'ils, bon, voilà, ils ont un peu le melon dès lors qu'ils ne marquent plus.
1: Ouais, c'est vrai.
0: Et dès lors qu'ils remarquent, on l'aime, hein.
1: Mais c'est ça. Ah, oui. C'est très français, je pense.
0: Bah oui. Il peut avoir 10 melons, c'est pas grave, hein. Mais dès qu'il marque, tout le monde l'aime bien. C'est ça,
1: On l'aime, en tout cas, notre équipe de France en ce moment.
0: Ouais, c'est vrai que, on a quand même quelques joueurs. Bon, Olysée, quand même, je suis désolé, mais il vit sur une autre planète.
1: Hein. Bon, alors, le Paraguay-France de samedi soir,
0: 12-0.
1: Allez, c'est bon.
0: 12-0 pour le Paraguay.
1: Ah, d'accord. très bien. Bon, on va arrêter avec les pronos pour l'instant.
0: Oui.
1: Nous allons joindre quelqu'un, puisque je ne me rappelle plus qui a été sélectionné.
0: Ce serait bien, parce que...
1: C'est Séverine. Séverine, du côté de Fourmi. Oh, Séverine, elle est au taquet, elle répond quoi qu'il arrive. Bonjour Séverine.
3: Ah bah, j'attendais votre appel.
1: Mais ça y est, ils sont là, et ils parlent de la troisième personne, c'est ça qui est bien. Bonjour Séverine, comment ça va?
3: Ça va, Didier, Julien?
1: Bon, oui, on est très très bien avec vous, évidemment, Séverine.
3: Toujours en forme.
1: Toujours en forme et avec, eh bien, cette bonne pioche qui commence à se consumer, finalement, de jour en jour.
0: C'est moi qui me consume.
1: Ah, exactement. Et Séverine, on attend votre premier choix, votre première case. Quelle est-elle?
3: La 145.
0: La case numéro 145, première vérification. À bien savoir si ça a déjà été proposé ou pas.
1: Le 145 n'a jamais été proposé jusqu'à présent. Réponse et verdict avec le piocheur.
4: Bon, ok, je cherche, je creuse, je pioche. Allez, encore un petit coup de pioche. Bon, il n'y a rien ici.
0: Il n'y a rien, malheureusement, ici.
1: Oui, Séverine, pour l'instant, rien de rien, malheureusement, vous l'aurez peut-être compris. Et donc, vous avez droit à cette session, cette solution de repêchage et de rattrapage. Quel est votre deuxième choix, Séverine?
3: Le 95.
0: La case numéro 95. Est-ce que c'est bon ou pas bon?
1: Bah écoutez, le 95, c'est plutôt pas mal, puisque c'est une case qui n'a jamais été proposée. Renferme-t-elle pour autant un cadeau? Nous allons le savoir dans un instant. Bah, on l'espère pour vous aussi, évidemment.
4: Bon, ok, je cherche, je creuse, je pioche. Allez, encore un petit coup de pioche. Bon, il n'y a rien ici.
0: Bon, malheureusement, Séverine, c'est une nouvelle case. Piaf, non, rien de rien.
1: Exactement, on retentera sa chance, évidemment. On espère vous retrouver très vite, Séverine, sur l'antenne d'Eco FM. Passez un bon mercredi, Séverine.
3: Merci à vous également.
1: À bientôt, au revoir. Bon,
0: il y a plus d'antenne.
1: Mais non, mais on a fait ce qu'on pouvait aujourd'hui, c'est vrai, pour accueillir un maximum de monde. C'est vrai, moins que ce qui était prévu.
0: Ah oui, largement.
1: Avec des téléphones forcément, eh bien, un peu en surchauffe, manque de réseau, etc. Ouais. Mais ça va aller.
0: Oui, ça va aller.
1: Demain, on va revenir.
0: Directement jusqu'au prochain orage. Et après,
1: arrêtez.
0: Tout repart.
1: Mais arrêtez.
0: Tout repart.
1: Ça va.
0: En attendant, on espère en tout cas mieux demain. On va vous souhaiter une excellente matinée à suivre l'horoscope, le programme télé. Côté musique, ce sera Mylène Farmer, Maman à tort. Excellente journée, on vous embrasse.

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3: Mettez de l'eau dans votre vin si vous voulez avancer. Enfin, les poissons célibataires, des rencontres et des coups de cœur sont au programme des jours qui viennent. Et en ce mercredi 1er juillet, bonne fête aux Thierry, les béliers, ne vous éparpillez pas. Taureau, vous saurez éviter qu'une discussion avec votre partenaire ne dégénère en dispute. Les gémeaux, vous devrez faire attention à ne pas vous imposer et imposer votre façon de voir les choses. Les cancers, si vous travaillez en équipe, votre partenaire risque de se sentir un peu perdu. Les lions, en famille, vous ferez tout pour améliorer le confort de votre foyer. Vierge, montrez-vous patient.

0: efficace. Verseau, vos activités seront ralenties par des impondérables. Enfin les poissons, le mieux dans votre cas est encore de vous faire discret et de ne pas vous imposer. Bonne journée et à demain.
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1: Voici ma sélection télé pour ce mercredi 1er juillet avec ce soir sur TF1, All Her Fault, série. Un couple affronte le cauchemar de tous parents, l'enlèvement de leur enfant. Sur France 2, un château en Espagne, téléfilm, avec...

0: direct à 21h50, le match 16e de finale en direct. Vous retrouverez ce soir sur France 4 Aya Nakamura au Stade de France, concert. Sur W9, bienvenue chez les Bodins, spectacle avec Jean-Christian Fraissinet et Vincent Dubois dans le rôle de Christian et Maria Bodin. Sur TMC Secret Story, le Prime, en direct à 21h25, présenté par Christophe Beaugrand. Ce soir, sur T18, La Loi d'Alexandre, série avec Gérard Jugnot. Sur Sister, Parents d'élèves, avec Vincent Dedienne et Camélia Jordana à 20h40. Enfin, sur RMC Story, Mon curé chez les Thaïlandaises, film de 1983, avec notamment Darry Cole et Maurice Rich. Bon zapping!
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3: Mettez de l'eau dans votre vin si vous voulez avancer. Enfin, les poissons célibataires, des rencontres et des coups de cœur sont au programme des jours qui viennent. Et en ce mercredi 1er juillet, bonne fête aux Thierry, les béliers, ne vous éparpillez pas. Taureau, vous saurez éviter qu'une discussion avec votre partenaire ne dégénère en dispute. Les gémeaux, vous devrez faire attention à ne pas vous imposer et imposer votre façon de voir les choses. Les cancers, si vous travaillez en équipe, votre partenaire risque de se sentir un peu perdu. Les lions, en famille, vous ferez tout pour améliorer le confort de votre foyer. Vierge,

0: Verseau, vos activités seront ralenties par des impondérables. Enfin les poissons, le mieux dans votre cas est encore de vous faire discret et de ne pas vous imposer. Bonne journée et à demain.
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2: 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Et en ce mercredi 1er juillet, bonne fête aux Thierry, les Béliers.

taureau, vous saurez éviter qu'une discussion avec votre partenaire ne dégénère en dispute. Les gémeaux, vous devrez faire attention à ne pas vous imposer et imposer votre façon de voir les choses. Les cancers, si vous travaillez en équipe, votre partenaire risque de se sentir un peu perdu. Les lions, en famille, vous ferez tout pour améliorer le confort de votre foyer. Vierge,

0: Verseau, vos activités seront ralenties par des impondérables. Enfin, les poissons, le mieux dans votre cas est encore de vous faire discret et de ne pas vous imposer. Bonne journée et à demain.
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3: Bonjour, dans l'actualité de ce mercredi 1er juillet à Hirson, le pilote d'une trottinette dans le coma après une chute. Un nouvel accident de trottinette qui s'est produit hier vers 13h30 rue de Guise à Hirson. Un jeune homme de 25 ans qui circulait sans casque a chuté seul avant de faire un malaise. Pris en charge puis héliporté vers le CHU d'Amiens, il était hier soir dans le coma en service de neurochirurgie. Face à la recrudescence d'accidents de ce type, les autorités locales annoncent un renforcement des patrouilles et des contrôles. La vitesse et le non-respect du code de la route étant régulièrement pointée du doigt. Près de 150 emplois menacés chez RHI Magnesita, les deux sites nordistes à l'arrêt. Les sites RHI Magnesita de Valenciennes et de Flomont-Wodrechy dans la Vénois sont à l'arrêt et les salariés étaient en grève hier pour protester contre leur fermeture annoncée. Le groupe prévoit la suppression de 143 emplois sur les deux sites spécialisés dans la fabrication de briques réfractaires pour l'industrie de l'acier et du ciment. Le plan de sauvegarde de l'emploi est en cours de négociation jusqu'au 17 juillet. Les salariés dénoncent des indemnités jugées insuffisantes et un manque de visibilité sur leur avenir, alors que la fermeture des usines est évoquée pour le mois d'octobre. Enfin, à Momigny en Belgique, feu vert pour le projet éolien de la plaine par-delà l'Arbre. Le Conseil d'État a rejeté le recours introduit contre le projet éolien de la plaine par-delà l'Arbre, confirmant ainsi le permis accordé à Rhener Énergie. Le projet prévoit l'installation de 4 éoliennes de 200 mètres de haut pour une puissance totale de 18 mégawatts à proximité de la frontière française. Les opposants, dans la commune de Momigny, mais aussi des communes voisines françaises et des structures environnementales, dénoncer la prise en compte insuffisante des avis des riverains et les impacts paysagers. Malgré les recours, la décision valide la poursuite du projet qui devrait produire environ 50 000 MWh par an.
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3: Temps calme et belles éclaircies dans la Vénois Hélène pour ce milieu de semaine avec des températures correctes pour ce 1er juillet. 24 degrés cet après-midi à Trénon, Neuf-Maisons, La Capelle. 24 également à Marly-Gaumont, La Flamand-Gris. 24 degrés à Laon.
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3: Et tout de suite sur Éco FM, l'actualité nationale, 12h30, le journal de la Coupe du Monde. Quant à nous, on se retrouve demain dès 7h pour la matinale.
5: 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Les températures pourraient de nouveau dépasser les 35 degrés dans plusieurs régions en France. Un nouvel épisode de canicule devrait toucher le pays dès ce week-end selon Météo France. La durée et l'intensité de cet épisode restent encore à préciser. Une nouvelle réunion à l'Élysée contre le narcotrafic. Emmanuel Macron réunira dès demain les principaux ministres concernés pour renforcer la lutte contre les trafics de drogue. Les discussions porteront notamment sur les douanes, les ports, les outre-mer et le futur plan interministériel. Cette réunion intervient alors que le gouvernement veut intensifier son action face au narcotrafic, devenu un enjeu majeur à l'approche de l'élection présidentielle 2027. Plus de 1000 décès liés à la chaleur en Espagne, selon l'institution de santé Carlos III. Près de 1030 morts attribuables à la canicule ont été recensés au mois de juin. C'est plus du double des décès enregistrés l'an dernier. L'Espagne, comme une grande partie de l'Europe, a été frappée par une vague de chaleur exceptionnelle. Et enfin, côté sport, en rugby, les Bleus peaufinent leur dernier réglage. Le 15e de France a effectué son ultime entraînement à Brisbane avant de s'envoler pour la Nouvelle-Zélande. Ils affronteront notamment les All Blacks samedi à Christchurch pour leur entrée dans le championnat des nations.
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1: Voici ma sélection télé pour ce mercredi 1er juillet avec ce soir sur TF1, All Her Fault, série. Un couple affronte le cauchemar de tous parents, l'enlèvement de leur enfant. Sur France 2, un château en Espagne, téléfilm, avec Roman Bourringer notamment.

0: en direct à 21h50, le match 16e de finale en direct. Vous retrouverez ce soir sur France 4 Aya Nakamura au Stade de France, concert. Sur W9, bienvenue chez les Bodins, spectacle avec Jean-Christian Fraissinet et Vincent Dubois dans le rôle de Christian et Maria Bodin. Sur TMC Secret Story, le Prime, en direct à 21h25, présenté par Christophe Beaugrand. Ce soir, sur T18, La Loi d'Alexandre, série avec Gérard Jugnot. Sur Sister, Parents d'élèves, avec Vincent Dedienne et Camélia Jordana à 20h40. Enfin, sur RMC Story, Mon curé chez les Thaïlandaises, film de 1983, avec notamment Darry Cole et Maurice Rich. Bon zapping!
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0: sais quoi? 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
1: Bonjour à toutes et à tous, on débute avec la qualification tout en douceur et en maîtrise de l'équipe de France de football hier soir à New York. Les Bleus se sont tranquillement débarrassés de la Suède, 3-0 grâce à un doublé de Kylian Mbappé et un but de Bradley Barcola pour le retour de Didier Deschamps sur le banc tricolore. Ce 16e de finale a donc été une formalité après une ouverture du score juste avant la pause. Les Bleus assument donc leur statut de favori, contrairement à ce qu'il s'était passé la veille avec l'élimination des Allemands et des Hollandais de ces 16e de finale. En 8e, la France affrontera le Paraguay justement tombeur des Allemands lundi soir au tir au but. Le match de ces huitièmes aura lieu samedi à 23h. Et lors de cette rencontre face à la Suède, Kylian Mbappé a dépassé le précédent record de Miroslav Klose et ses 16 buts en Coupe du Monde. L'attaquant français en est désormais à 18 buts en 3 éditions. Il revient à une longueur de Léo Messi qui disputera son 16e de finale vendredi soir avec l'Argentine. Autre record, celui de Mikael Olise, encore étincelant hier soir, qui a délivré ses 4e et 5e passes décisives depuis le début du mondial. Il n'est donc plus qu'à une passe du record de Pelé établi sur une édition. Le milieu du Bayern Munich est le véritable maître à jouer de cette équipe de France. Et autre qualifié, hier soir, le Mexique, pays co-organisateur, qui s'est débarrassé de l'Équateur 2-0. Quiñones et Jiménez ont marqué pour la tri. Et puis la Norvège a battu la Côte d'Ivoire de buts à 1 grâce à un but décisif signé Erling Haaland à 4 minutes de la fin du temps réglementaire. Et ce mercredi, 3 nouveaux 16e de finale sont au programme. Angleterre, République démocratique du Congo à 18h, heure française à Atlanta, Belgique, Sénégal à partir de 22h à Seattle, et puis la nuit prochaine, les États-Unis affronteront la Bosnie-Herzégovine à 2h du matin à Santa Clara. Voilà, c'est la fin de ce flash. Très belle journée de foot.
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0: 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Ça les gars, bien dormi? Pas de réponse, tant pis.
1: Putain les gars, abusé, qui c'est qui a fini le café là?
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3: Ouais, t'étais pire.
1: Oh,

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1: Voici ma sélection télé pour ce mercredi 1er juillet avec ce soir sur TF1 All Her Fault, série. Un couple affronte le cauchemar de tous parents, l'enlèvement de leur enfant. Sur France 2, un château en Espagne, téléfilm, avec Roman Bourringer notamment.

0: Nakamura au Stade de France. Concert sur W9, bienvenue chez les Baudins. Spectacle avec Jean-Christian Fraissinet et Vincent Dubois dans le rôle de Christian et Maria Baudin. Sur TMC Secret Story, le Prime, en direct à 21h25, présenté par Christophe Beaugrand. Ce soir, sur T18, La Loi d'Alexandre, série avec Gérard Jugnot. Sur Sister, Parents d'élèves, avec Vincent Dedienne et Camélia Jordana à 20h40. Enfin, sur RMC Story, Mon curé chez les Thaïlandaises, film de 1983, avec notamment Darry Cole et Maurice Rich. Bon zapping!
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2: Bonjour à toutes et à tous, on débute avec la qualification tout en douceur et en maîtrise de l'équipe de France de football hier soir à New York. Les Bleus se sont tranquillement débarrassés de la Suède, 3-0 grâce à un doublé de Kylian Mbappé et un but de Bradley Barcola pour le retour de Didier Deschamps sur le banc tricolore. Ce 16e de finale a donc été une formalité après une ouverture du score juste avant la pause. Les Bleus assument donc leur statut de favori, contrairement à ce qu'il s'était passé la veille avec l'élimination des Allemands et des Hollandais de ces 16e de finale. En 8e, la France affrontera le Paraguay justement tombeur des Allemands lundi soir au tir au but. Le match de ces huitièmes aura lieu samedi à 23h. Et lors de cette rencontre face à la Suède, Kylian Mbappé a dépassé le précédent record de Miroslav Klose et ses 16 buts en Coupe du Monde. L'attaquant français en est désormais à 18 buts en 3 éditions. Il revient à une longueur de Léo Messi qui disputera son 16e de finale vendredi soir avec l'Argentine. Autre record, celui de Mikael Olise, encore étincelant hier soir, qui a délivré ses 4e et 5e passes décisives depuis le début du mondial. Il n'est donc plus qu'à une passe du record de Pelé établi sur une édition. Le milieu du Bayern Munich est le véritable maître à jouer de cette équipe de France. Et autre qualifié, hier soir, le Mexique, pays co-organisateur, qui s'est débarrassé de l'Équateur 2-0. Quiñones et Jiménez ont marqué pour la tri. Et puis la Norvège a battu la Côte d'Ivoire 2-1 grâce à un but décisif signé Erling Haaland à 4 minutes de la fin du temps réglementaire. Et ce mercredi, 3 nouveaux 16e de finale sont au programme. Angleterre, République démocratique du Congo à 18h, heure française à Atlanta, Belgique, Sénégal à partir de 22h à Seattle. Et puis la nuit prochaine, les États-Unis affronteront la Bosnie-Herzégovine à 2h du matin à Santa Clara. Voilà, c'est la fin de ce flash. Très belle journée de foot.
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